0: Assalamu alaikum à tous. Aujourd'hui, de MFM vous présente la partie sur les croyances. La première leçon sera sur la croyance de vérité. Allah Ta'ala dit ce qui signifie « Ô vous qui avez cru, accomplissez les obligations et gardez-vous des interdictions par obéissance à Allah et ne mourrez qu'en étant musulmans. » Surat Ali Imran. La religion de l'islam est la religion de vérité, celle que les raisons saines appuient, celle qui convient à toutes les époques et qui est la religion de tous les prophètes, depuis Adam, le premier d'entre eux, jusqu'à Muhammad, sallallahu alayhi wa sallam, le dernier des prophètes. Allah a envoyé les prophètes afin qu'ils guident les gens vers le bien, la vertu et la piété envers Allah Ta'ala, et afin qu'ils les incitent à s'attacher fermement à cette religion jusqu'à la fin de leur vie. Concernant la piété envers Allah, ce qui consiste à accomplir ce que Allah Ta'ala a ordonné d'accomplir et à se garder de commettre ce qu'il a interdit. Et pieux, celui qui agit ainsi. Le premier des devoirs est de connaître Allah Ta'ala, de connaître son messager Muhammad sallallahu alayhi wa sallam, et de croire fermement en cela. Concernant la prononciation des deux témoignages, pour le non-musulman qui veut entrer en islam, la foi n'est pas acceptée tant qu'il n'a pas prononcé les deux témoignages. Quant aux musulmans, il lui est un devoir de les prononcer dans chaque prière pour que sa prière soit valable. Les deux témoignages sont « Ashhadu an la ilaha illallah wa ashhadu anna Muhammadan rasulullah » ce qui signifie « Je témoigne qu'il n'est que Dieu que Allah et je témoigne que Muhammad est le messager de Allah » sallallahu alayhi wa sallam. Concernant la signification des deux témoignages, la signification de « Ashhadu an la ilaha illallah »« Je témoigne qu'il n'est de Dieu que Allah » et la suivante « Je reconnais par ma langue et je crois fermement dans mon cœur que nul ne mérite d'être adoré hormis Allah Ta'ala lui seul. » La signification de
1: « Wa ashhadu anna Muhammadan rasulullah »
0: « Je témoigne que Muhammad est le messager de Allah » et la suivante « Je reconnais » par ma langue et je crois fermement par mon cœur que notre maître Muhammad sallallahu alayhi wa sallam, fils de Abdullah, est le messager de Allah, envoyé à tous les êtres humains et les djinns, afin qu'ils croient en sa loi et qu'il est véridique en tout ce qu'il a transmis de la part de Allah Ta'ala. Ce que l'on veut dire par les deux témoignages, c'est la négation de la divinité pour tout autre que Allah et la confirmation de la divinité pour Allah Ta'ala, tout en reconnaissant le message de notre maître Muhammad, sallallahu alayhi wa sallam. Allah Ta'ala dit ce qui signifie « Et celui qui ne croit pas en Allah et en son messager, certes nous avons préparé pour les mécréants l'enfer. » Surat Al-Fatah. Toujours dans la partie croyance, la deuxième leçon sera « Qu'est-ce qu'une personne responsable ?» Donc une personne responsable selon la loi de l'islam, c'est quelqu'un qui est pubère, sain d'esprit et qui est parvenu à l'appel à l'islam. La puberté peut avoir lieu avec l'événement des 15 ans lunaires ou autrement. Quant au sain d'esprit, c'est celui qui n'a pas perdu sa raison. Il est une condition que l'appel à l'islam lui soit parvenu. Cela signifie que si quelqu'un est pubère et sain d'esprit, il devient responsable par le simple fait que la base de l'appel à l'islam lui est parvenue. C'est-à-dire qu'il lui est parvenu qu'il n'est que Dieu que Allah et que Muhammad est le messager de Allah. La personne à qui est parvenu l'appel à l'islam est donc quelqu'un de responsable, mukallif, pour qui il est obligatoire d'entrer en islam, devrait en conformité avec la loi de l'islam, de s'acquitter de toutes les obligations et de se garder de tous les interdits. On comprend par là que tant qu'il n'a pas atteint la puberté, l'enfant n'est pas responsable. Il en est de même pour le fou, durant sa folie, ainsi que celui qui a vécu en étant pubère, mais à qui l'appel à l'islam n'est pas parvenu. Allah Ta'ala dit ce qui signifie « Nous ne châtions qu'après avoir envoyé un messager. » Surat al-Isra. Le messager de Allah sallallahu alayhi wa sallam a dit ce qui signifie « La responsabilité est levée pour trois. Celui qui dort jusqu'à ce qu'il se réveille, l'enfant jusqu'à ce qu'il devienne pubère et le fou jusqu'à ce qu'il recouvre la raison. » Rapporté par Abu Daoud. Nous savons que le messager de Allah sallallahu alayhi wa sallam appelait à l'islam les Arabes idolâtres quand ils se rassemblaient en provenance des diverses régions pendant la période du pèlerinage. Il leur faisait entendre les deux témoignages. Ashhadu an la ilaha illallah wa ashhadu anna Muhammadan rasulullah. Je témoigne qu'il n'est de Dieu que Allah et je témoigne que Muhammad est le messager de Allah sallallahu alayhi wa sallam. Les idolâtres arabes effectuaient en effet le pèlerinage à la Kaaba par imitation de leurs ancêtres musulmans.

Allah Ta'ala est le créateur de l'univers. Allah Ta'ala dit ce qui signifie « Il n'y a pas de doute au sujet de Allah » Sourate Ibrahim. Certes, le premier devoir pour la personne responsable est de connaître Allah Ta'ala. Allah est le créateur de la totalité des choses existantes. En effet, si nous observons l'ensemble des choses et que nous y réfléchissons sainement, nous saurons qu'elles ont un créateur qui les a créées. La preuve rationnelle de l'existence de Allah Ta'ala, premièrement par la raison, saine. Nous reconnaissons qu'un écrit a forcément quelqu'un qui l'a écrit, qu'un coup a forcément été donné par quelqu'un, et que de même une construction nécessite quelqu'un qui l'a construite. Ce monde, avec ce qu'il comporte de créatures, a donc nécessairement un créateur, ayant parmi ses attributs la vie, la volonté, la science et la toute-puissance. C'est Allah subhanahu wa ta'ala. Il est celui qui n'a pas de ressemblance avec aucune de ses créatures et celui qui, rien, n'a de ressemblance. En effet, il n'est pas valable selon la raison qu'un acte quelconque existe sans que quelqu'un en soit l'auteur. De plus, il n'est pas valable que la nature en soit l'auteur, car la nature est dépourvue de volonté. Comment pourrait-elle donc créer? Il n'est pas valable non plus qu'une chose se crée elle-même. De même, il n'est pas valable qu'une chose crée une chose qui lui est semblable. Donc nous allons donner l'exemple de l'enfant qui naît petit. Il ne parle pas, ne marche pas, puis il évolue. Il commence alors à parler et à marcher petit à petit. Ensuite, il grandit. Il devient une jeune personne, un adulte, puis une personne âgée, et ensuite il meurt. Qui le fait évoluer et changer d'un état à l'autre? C'est Allah Azza wa Jal, qui est celui qui le crée, qui le fait évoluer et qui le fait changer et ensuite mourir. Par ailleurs, si on réfléchit bien, on saura que tout ce qui change a besoin nécessairement de qui le change. Et le monde change, donc le monde a besoin de qui le change. Je vais vous faire part désormais d'une histoire d'un homme qui niait l'existence de Allah. On rapporte qu'un homme de ceux qui nient l'existence de Allah vient voir un calife et lui dit « Les savants de ton époque disent que cet univers a un créateur. Quant à moi, je suis prêt à leur prouver que cet univers n'a pas de créateur. » Le calife envoya quelqu'un prévenir un savant éminent de cette nouvelle et lui ordonna de venir. Le savant se présenta sciemment, un peu en retard, au rendez-vous et finit par arriver. Le calife l'accueillit et le fit asseoir à l'avant de l'assemblée, tandis que les savants et notables s'étaient déjà rassemblés. L'homme dit alors « Pourquoi es-tu en retard ?» Le savant lui répondit « Il m'est arrivé une chose surprenante qui a causé mon retard. En effet, ma demeure se trouve de l'autre côté de la rivière du Tigre. Lorsque j'ai voulu traverser, je n'ai trouvé qu'une vieille embarcation dont les planches étaient entièrement disloquées. Lorsque mon regard s'est porté sur elle, les planches se sont mises à bouger et se sont assemblées. Elles se sont jointes les unes aux autres jusqu'à former une barque apte à la navigation. Tout ceci sans qu'aucun menuisier n'y touche et sans qu'aucun ouvrier n'y travaille. J'ai donc pris place à l'intérieur de la barque et j'ai traversé la rivière pour arriver jusqu'ici. » L'homme s'exclama alors « Écoutez, ô gens, ce que vous raconte votre savant. Avez-vous jamais entendu des paroles plus mensongères? Comment la barque aurait-elle existé sans qu'aucun menuisier la fabriqua? Ce n'est que du mensonge. » Alors le savant répondit « Toi qui es incrédule, s'il n'est donc pas valable selon la raison qu'une barque existe sans nécessité de fabricant ni de menuisier, comment oses-tu prétendre que cet univers existe sans créateur ? » L'homme resta muet, car la preuve lui avait été donnée.

Toujours dans le chapitre sur la croyance, nous avons la croyance en l'unicité de Allah Ta'ala. Allah Ta'ala dit ce qui signifie « Rien n'est tel que lui » Sourate Ash-Shura. C'est-à-dire que Allah Subhanahu wa Ta'ala n'a pas de ressemblance avec ses créatures. Il a été rapporté que certains juifs vinrent au prophète sallallahu alayhi wa sallam et lui dirent « Ô Muhammad, parle-nous des attributs de ton Seigneur, celui que tu adores. » C'est alors que fut descendu par révélation la sourate Al-Ikhlas, ce qui signifie « Dis-lui, Allah est unique. Allah est celui dont toutes les créatures ont besoin alors qu'il n'a besoin de rien. Il n'enfante pas, il n'est pas enfanté et il n'a aucun équivalent. » Puis le messager de Allah dit ce qui signifie « Ce sont des attributs de mon Seigneur, Azza wa Jal. » Ces gens qui étaient venus pour questionner le prophète l'avaient fait non pas pour apprendre, mais par entêtement et moquerie. Ce que le prophète leur a répondu indique que Allah Ta'ala a des attributs, que Allah n'a aucune ressemblance avec les créatures et que ses attributs n'ont aucune ressemblance avec les attributs des créatures. Il a pour attribut toute perfection qui est digne de lui et il est exempt de toute imperfection. Allah Ta'ala dit ce qui signifie « Allah a les attributs qui n'ont aucune ressemblance avec les attributs d'autres que lui » dans la sourate An-Nahl. Ainsi, tout ce qui est autre que Allah est créé, à savoir la totalité de cet univers. Quant à Allah Ta'ala, il est lui seul, Al-Azali, celui qui existe de toute éternité, qui est exempt de début. De même, ses attributs sont de toute éternité, exempt de début. Les attributs d'autres que lui sont créés, changent, passent d'un état à un autre, alors qu'il n'advient à Allah Ta'ala aucun changement. C'est lui, Ta'ala, qui fait changer alors que lui-même ne change pas. Maintenant, nous allons récapituler ce que nous avons mentionné précédemment. Allah est éternel, exempt de début, et il n'y a pas de début à son existence. Alors que les créatures ont tout un début, c'est Allah qui les a créées. Allah est éternel, exempt de fin. Il n'y a pas de fin à son existence. Alors que l'anéantissement est possible selon la raison pour toutes les créatures. Les attributs de Allah sont éternels, exempt de début. Il n'y a pas de début s'agissant d'eux. Les attributs de Allah sont éternels, exemple de fin, et ils ne s'anéantissent pas. Alors que les attributs des créatures sont créés. Ils ont un début, et l'anéantissement leur est possible selon la raison. Les attributs de Allah ne changent pas, ne se transforment pas, ne se modifient pas, car le changement et la transformation font partie des attributs des créatures. Alors que les attributs des créatures changent, se transforment, se modifient et évoluent, d'un état à un autre, c'est Allah qui les a créés. Allah est le créateur de l'univers et de ceux qui s'y trouvent. Il est le créateur de la nuisance et du profit. Il est le pourvoyeur des esclaves et le créateur de leurs actes. Alors que les créatures ne créent ni nuisance ni profit. Elles ne créent aucun acte. En effet, lorsqu'on a coupé une pomme en morceaux, on ne peut pas la ramener à son état initial. Allah est unique. Il n'a pas d'associé. Il est unique de par son être, de par ses attributs et de par ses actes. Alors que les créatures présentent des formes multiples et des couleurs variées. Même pour les fruits, d'une même espèce, il y a ceux qui sont sucrés et ceux qui sont acides. Allah n'est pas un corps. Il est exempt d'avoir des dimensions. Il est exempt d'endroits. Alors que les créatures ont des dimensions et des endroits qu'ils occupent. Allah n'a pas besoin de créatures. Alors que les créatures ont besoin de qui les a créées. Elles ont besoin de Allah. Allah, lui seul, mérite d'être adoré. Il n'est de Dieu que lui. Alors que les créatures ne méritent pas d'être adorées, car elles sont dans l'incapacité de créer et elles ont besoin de qui les a créées. L'imam Al-Junayd, que Allah lui fasse miséricorde, a dit « La croyance en l'unicité, c'est de faire l'absolue distinction entre celui qui est exempt de début et ce qui a un début à son existence. »

Le messager de Allah sallallahu alayhi wa sallam a dit ce qui signifie « La meilleure des œuvres, c'est la croyance en Allah et en son messager. » Croire en Allah et en son messager Muhammad est la meilleure des œuvres et celle que Allah ta'ala agrée le plus. Les bonnes œuvres comme la prière, le jeûne, le pèlerinage et la zakat ne sont pas valables qu'à condition que l'on soit croyant en Allah et en son messager. Les bonnes œuvres ne sont pas acceptées de la part d'un non-musulman. Allah est notre Seigneur. Allah est le créateur de toutes choses. Allah est puissant sur toutes choses. Allah sait tout. Toute chose lui appartient. Allah n'a pas de ressemblant. Allah n'a pas d'associé. Allah n'a besoin de rien et rien n'est tel que lui. Allah n'a pas de ressemblance avec les créatures. Allah Ta'ala dit, ce qui signifie, rien n'est tel que lui et il est celui qui entend et qui voit. Allah a créé la lumière, il n'a pas de ressemblance avec la lumière. Allah a créé l'air, il n'a pas de ressemblance avec l'air. Il a aussi créé le soleil, il n'a pas de ressemblance avec le soleil. Allah a créé la lune, il n'a pas de ressemblance avec la lune. Allah a créé l'homme, il n'a pas de ressemblance avec l'homme. Allah a créé les anges, il n'a pas de ressemblance avec les anges. Et bien sûr, Allah a créé toutes choses, il n'a pas de ressemblance avec les créatures. Allah n'a besoin de rien. Il a créé les humains, l'air, la terre, le ciel, le trône, les anges, et il n'a pas besoin d'eux. Pour ceux d'entre vous qui ne savent pas qu'est-ce que le trône, Al-Arsh, c'est un corps immense que Allah a créé qui est au-dessus du paradis. Nous allons désormais expliquer les attributs de Allah Ta'ala. Allah Ta'ala dit dans la sourate An-Nahl, ce qui signifie « Allah a les attributs qui n'ont pas de ressemblance avec les attributs de ses créatures ». Parmi ces attributs, il y en a 13, qu'il est un devoir de connaître pour toute personne responsable, Mukallaf. Le premier, l'existence. Allah existe. Son existence n'a pas de début et n'a pas de fin. Le deuxième, l'unicité. Allah est unique, il n'a pas d'associé, et nul autre que lui ne mérite d'être adoré. Le troisième, le non-besoin. Allah n'a besoin de rien. Le quatrième, la non-ressemblance avec les créatures. Allah n'a pas de ressemblance avec les créatures. La cinquième, l'exemption de début. Il n'y a pas de début à l'existence de Allah. Le sixième, l'exemption de fin. Il n'y a pas de fin à l'existence de Allah. Il ne s'anéantit pas et ne meurt pas. Le septième, la puissance. Allah a la puissance sur toute chose. Le huitième, la volonté. Toute chose existe par la volonté de Allah. Le neuvième, l'ouïe. Allah entend sans oreille, ni aucun autre organe. Le dixième, la vue. Allah voit sans œil, ni aucun autre organe. Le onzième, la parole. Allah parle sans langue ni lèvres. Sa parole n'est pas un langage, ni l'arabe, ni une autre langue que l'arabe. Sa parole n'a pas de ressemblance avec la nôtre. Le douzième, la vie. Allah est vivant sans avoir d'âme, de chair et de cœur. Il est vivant et il ne meurt pas. Le treizième, la science. Allah sait toutes choses avant qu'il ait lieu, sans avoir d'enseignant.